la République démocratique du Congo. 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

0: Bonjour, bonjour, chers auditeurs. Nous sommes sur les antennes des radios centrales d'Anvers avec émission Sangonini. 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ba parti politique na bango mingi ezali na audience ya peuple te mais je sais aussi que Batouana bazali kobundela peuple te mais eloko na kolingana réveiller au moins conscience ya peuple congolais parce que quand on regarde bien ces situations ou tel yango bien ou analyser yango de fautes encombre Batouana bazali kobundela population te ba kobundela peuple te quoi en fait bazali kobunda pona ba intérêt na bango moko personnel c'est que on a remarqué na kata situation ana donc Batouana bazali kosala musala na bango moko pona ba intérêt na bango en tout ça la rétrospection moko mo muke l'air 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politique aza obedience mon côté azali mutu ya nzambe voilà ce qui se passe en République démocratique du Congo ba to ali ba koma ki kuna j'ai entendu j'ai infirmé que musu sakene ko senga carré 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Mais il faut voir que quelle façon de voir les choses. Or, l'air bako saladi na bango, bako sala propagande na bango, balobi ke bako ngwe bako koufa pa na bako ngwe bako ngwe bako koufa ki soki 140 soki ou ba salaki na ba mafuta na bango na ba venture na bango ba salaki na ba soba nga ki ba tourner film, moi je n'en sais pas, ba tie ba mafuta na moutou soki ba l'huile na moutou soki ba mafuta, ba makila ba tabana ba tomate na ba dido. Voilà ces gens-là, ba kende ki wana. Alors la question qui se pose, bato yo babaki ki bakufaki, admettons que beto bakufaki soki 140 bakufaki ndenge balobaki. To pesa bango nuance wana. Est-ce que bango baza ko se soucier à 140 personnes bakufaki ou bien baza ko se soucier na ba poste na bango? C'est là où la grande question se pose. C'est là où on peut maintenant se réveiller pour dire que bato est-ce que bazo le belabino et bato bazo sale labino. C'est ça les grands problèmes, c'est ça les problèmes où ils ont posé dans ba peuple congolais. On voit les jeunes congolais au bazo bimsabino de aux anti abord 1 et l'eau kolia de ba situation za makasi ozo bima na ba machete na ba biloko ebele pona kokende kobundela batwana mais batwana soki 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Surtout Moutoko la Fayoulou. Fayoulou n'est pas un homme politique. Même Kabundi n'est pas un homme politique. Tout d'abord, babanda na ba mensonge. Lelo balobi na bino likamoussousou. 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Oh, balobi na bango ke marche oyo. 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Est-ce que Batoua na odaso baza nango bako ki ko pesa Félix Tshisekedi ultimatum moi je crois pas ils sont bêtes tout d'abord parce que yem ta bengi si dialogue wana comme problème est allé où a problème au côté simple ba carrière politique na bango soit de disons des carrières politiques ou ya salité wana et comme na souka so qui ba ken audience wana alors na kolukana na analyser ba 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parenthèse moko Moïse Katumbi alobi ki alembi exil alembi exil alinga zonga est-ce que alinga zonga azonga traité na Tshisekedi voir moi ces gens là voir moi ces comportements de ces gens là ye moko mutaluka ki azo solana Kagame est-ce que mutuana azo pona pona ba congolais ou bénin et en plus de cela ce n'est pas un congolais là il faut le dire. Ce n'est pas un Congolais. Azali attaché na Congo pour la miel ya Congo. Azali attaché na Congo te pour la dino. Je crois que je vais vous rappeler une histoire. Liwa ya nani ya ya Nekonabiso Kadiombo. Parce que c'était un monsieur que je parlais avec beaucoup. Tout ça n'est pas monsieur Ebele. Kadiombo. Kadiombo a koufa koma. Kadiombo a poisonné. Kadiombo a zakobimisa. À chaque fois, Azali Kolikananino, il connaît bien Moïse Katumbi. A robimisa va vider. Azali commettre les bâtons derrière vous. Et voilà, circonstance au Kadiombo a koufa kinango. Je crois que même avant koufa na solo la ranaye, na legada sa l'émission mou konaye, mais Azali déjà en hôpital, Azali ki ko. Kobela. Voilà ma situation oyo toujours na ba peuple congolais. Voilà ma situation oyo ba soi-disant ba homme politique na bino bazali nango. 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Baza koloba nino. Kagame alobi bien que M23 ezali ayi. 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Mais bino bozali ko porter main fort na M23. Est-ce que boza normal? Donc vous vous soutenez pas même na ba situation ba congolais ba kofi et banani banani walo. Et c'est ça ngalobi ke o so ki Kabila zate na oyo nani oyo so ki nanga nanani na Moïse Katumbi nini osamate. Il se fout les doigts dans l'air. Je crois que Bavanana Félix, baby Félix cité. Azali mutumoko soka lobi na bino non akosala ninga lobaki. Je crois que ba situation ana ezeba sotomoko. Ba to akomo lobo voilà Félix a cédé. Non, Félix a lobaki bien précision ezalaki très bien. Dialogue oui, mais avec des Congolais. Avec ba to asimi minou kité entre nous les Congolais. Ça voilà la situation au ezole kala kati a République démocratique du Congo. 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
1: n'importe qui dans le milieu de la boxe. Il est l'ancien champion du monde des lourds légers, les cruiserweights comme on dit en langage courant. Donc c'est quelqu'un qui s'entraînait avec les meilleurs et qui travaillait dans ce milieu au quotidien. Il était marié à une Sud-Africaine, il avait un jeune enfant. Bref, un homme installé avec une famille et une vie construite là-bas, littéralement. Dans la nuit du 16 au 17 juillet 2026, sa maison a été incendiée pendant qu'il se trouvait à l'intérieur. Son corps a été retrouvé carbonisé. C'est ce que racontent les témoignages qui circulent depuis, notamment celui des médias, des comptes de la diaspora, Kenyan Diaspora, Zambia Observer, Naira Land et plusieurs pages congolaises. C'est un meurtre xénophobe, un homme tué simplement parce qu'il était étranger. La communauté congolaise en Afrique du Sud est en deuil. La colère monte et beaucoup pointent du doigt la xénophobie comme la cause directe de ce décès. Que dire de cet assassinat? Ce que c'est, au 19 et 20 juillet 2026, donc à l'heure où j'en parle, la police sud-africaine et les médias locaux n'ont confirmé officiellement aucune version. Évidemment, c'est trop délicat pour le dire aussi clairement. Ils gardent le silence et ne valident ni la thèse du meurtre xénophobe, ni aucune autre version d'ailleurs.
0: Voilà la situation, il y a Ndeko na biso ya boxeur oyo akufi na Afrique du Sud. Voilà ba kutaki na ndako na ye azalaki carbonisé. C'est un to perdre élément moko parce que c'était alaki champion du monde ya poids léger na quelque chose. Il s'entraînait avec le meilleur de ce monde, azalaki abalaki pe asalaki. Donc situation ana ezali étouffé en Afrique du Sud, baza koloba yango te. Donc atiki mwasi na mwana na ye moko. Donc communauté congolaise en Afrique du Sud baza na matanga. Moi mais je me pose la question o eza facile, eza simple. Qu'est-ce qui fait le gouvernement congolais maintenant ya ko perdre un Congolais na niveau na biso wana? Azali boxer, azali nino. 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Donc un champion de boxe congolaise akufi ba bomiye ba tumbiye nini na xénophobie Afrique du Sud, il y en a personne qui en parle dans la République démocratique du Congo et puis en Afrique du Sud bazo sala ba tout fait histoire wana. Voilà likambo na kolobana bino biso ba congolais tous en kati ya nini. 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
1: Sauf que si la cause était autre chose qu'une émeute xénophobe qui a mal tourné, pourquoi est-ce qu'il garde le silence? C'est un silence coupable. Les autorités sud-africaines ont même publié des alertes contre les fake news pour dire attention à ce qui circule sur les réseaux sociaux avant qu'une enquête officielle ne tranche. Les enquêtes qui vont mettre Milan ou justement vont simplement être classées. Ce qu'on sait vient donc principalement des témoignages de la diaspora et des publications sur Facebook, Instagram et X. Alors, je vais quand même le dire. Il est très probable, le plus probable, que ce soit un crime xénophobe ciblé. Même comme certains disent que non, il y a aussi la possibilité que ce soit un crime de droit commun, une criminalité classique très fréquente en Afrique du Sud. Donc on vise la maison des gens pour rien en Afrique du Sud. On n'essaie même pas de lui voler quelque chose. On incendie juste la maison. C'est logique. Ils disent que non, ça peut être un crime simple qui a été interprété ou amplifié à travers le prisme de la xénophobie vu le climat actuel. Non, j'y crois pas.
0: L'Afrique du Sud azar oloba ke za crime moko simple mais ali crime moko ya xénophobie parce que en Afrique du Sud balingi étranger té. Mais moi je me pose la question, moi il y a un problème qui na sala un peu analyse moko typique. Tous les pays d'Afrique, au plus na Congo Brazza, on a massacré les Congolais. Ça, il faut pas oublier, c'est à deux reprises. Na en Afrique du Sud, na nanini na Angola, on a massacré les Congolais. Donc je crois que peuple na biso aza ko souffrir na ndenga osakanati. Donc il y a que au Congo d'où ba étranger ba yé ba vandi na bango pe baza ko s'occuper la bani na bango sa bakamuna bango et puis baza ko profiter na richesse na biso baza bi ko maltraiter sous ba Congolais. 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Congolais ba ko sa banani to du ba chinois qu'est-ce qu'ils ont fait au Congo, baza ko beta ba ko faire souffrir ba gouvernement congolais a contrôlé l'évolution du peuple naïta, a protégé le peuple naïta dans Kata Kinshasa. Voilà ma situation au Congolais. Moi, je suis entré de Yarobet à 7h à Nicolo. Un Chinois a été dans le Canabino, a été abandonné pour maltraiter le peuple Nabino, a été abandonné pour faire des choses, a été abandonné. Libanais n'est pas. Mais voilà ce qui est le Congolais. Je ne sais pas ce qui est le Congolais, la générosité Nabino, et le Kimingi, ou bien la générosité Nabino, et le Kimingi. Bino, le Congolais, dans le Sabino, il y a dans l'Afrique d'Ouest, le Chinois, le Sakani, il y a ma kofi, a été abandonné, il n'y a pas, il y a un Congolais. Voilà tout ce qui se passe. En tout cas, je suis vraiment désolé dans ma situation. Oyo, Libana sakani na yo. Tout taille ma kofi, a aucun nil part. Donc, osa na mboka na yo. Donc, moi, je vous dis qu'il faut se révolter. Boko osa la teke ba manipila kabino, ba malteta kabino, ne wana na kata mboka na bino. Tosa na mboka, moi, j'ai grandi ici en Europe, na vani presque 42 ans dans la carte Europe, mais batouana nous soit dans au Roumain a été que nani aéro sera en Belge, mais non, même l'État belge a recoté la moine en Bokanaï. Voilà ma situation, ils ont les caractères. Mais biso c'est le contraire, batoua batou moro, ceux qui va généraux moro boy, ceux qui va ministre moro boy, surtout va soldat, ceux qui va colonel moro boy, à protéger un Libanais. Voilà ma situation au Roumain dans la carte Bokana. Voilà ma camouzo dans la carte Bokana. Je suis désolé pour Nangai. Nazavma désolé na situation na. Mais boyo kake Afrique du Sud azo lingate ko likamwana ebana to landa fiché oyo boka.
1: Une enquête officielle est attendue, mais personne ne croit que la police va dire la vérité sur cette affaire. Ils vont classer ça comme des dizaines d'autres affaires. L'Afrique du Sud connaît des vagues de violences xénophobes depuis les années 2000. Il y a eu des pics importants en 2008, en 2015, en 2019 et là en 2026. On assiste donc à une intensification claire de ces violences. Ces attaques visent principalement les migrants africains. Je les ai déjà cités, Zimbabwéens, Nigériens, Mozambicains, Congolais, Somaliens et parfois des communautés asiatiques. On les accuse de voler les emplois des locaux, de faire du commerce informel, d'alimenter la criminalité et de surcharger les hôpitaux, les écoles et les services publics en général. Pour comprendre pourquoi est-ce que ce discours prend autant, c'est pas difficile. Il faut regarder les chiffres du pays. Le chômage officiel tourne autour de 32 à 33% et chez les jeunes, il dépasse 60%. Quand je parle du chômage officiel, on parle des gens qui avaient un travail et qui ne l'ont plus. On ne parle pas de gens qui n'ont pas de travail du tout. Ceux-là, ces chiffres-là sont encore plus exorbitants. Ajoutez à cela des inégalités extrêmes et une criminalité déjà très élevée. Et tu obtiens un mélange...
0: Baza Koloba, pour la situation, il y a Afrique du Sud. Donc, j'ai eu une chance à recevoir Africain du Sud. Or, en réalité, les Afriques du Sud, ils n'aiment pas travailler. Ils n'aiment pas travailler, ce sont des soulards. Alors, avec leur politique, c'est pour essayer un peu à galvaniser l'étranger. Et moi, je me rappelle, quand on parle de l'Afrique du Sud, l'air porté d'apartheid des Alaka. Moi, je me rappelle, Mobutu s'est bâti pour l'apartheid. Il fut le premier président de l'apartheid dans les Nations Unies. Dans le discours de 1974, discours monumental. Tu veux dire Valéry a discours à l'antime. Valéry a discours à l'antime. Il y a un peu ça Angola, indépendance, Namibie, indépendance, Afrique, problème de l'apartheid, et Mobutu a perdu moins fort à l'époque à Zaïre, na problème y a apartheid. Na Nelson Mandela. Voilà les lots yo bateau boyedaki, bateau boyambaki, les lots bokomi na nina bango bakomi ko bumabino. Voilà ce que nous allons dire en Afrique du Sud. Talab africain du Sud bo makamba osala. Je me pose la question que est-ce que Afrique ngoy kozala réuni ndeki tozali ko kanisa soit na ba problème oyo parce que les peuples qui ont beaucoup souffert, les peuples wa mona pas simingi na kati Afrique, na ba mboka ba étrangers, ezali peuple congolais. Peuple congolais a koufi à trop babomiye na Congo Brazzaville ka kamwa kamwa mboka wana muke ya salité wana na Angola puis babomiye ba congolais dernièrement. Il y a encore troisième pays bo soki na soki na Tchad soki na Nini. Voilà ma situation au tozo mona na kata mboka na biso, donc tozali seul contre tous. Et là qu'on a biso ya mabe po na mboka na bino eza riche. Eza énormément riche, donc batu bazali ko se plan na binote bazali ko mablo na makambo ko sakana na ngote. Alors to continuer la ficher na biso to luka to sukisa to ka eloko nini baza koloba na makambo.
1: Parfait pour une frustration sociale. Cette frustration, certains groupes l'ont organisée, financée et structurée. Des groupes financés par les envahisseurs, les vrais envahisseurs, qui font que les populations noires accusent d'autres noirs et oublient ceux qui créent vraiment les inégalités. Ces mouvements organisent des manifestations et ce qu'ils appellent des opérations de nettoyage contre les étrangers. Écoutez même la violence du mot. Nettoyage contre les étrangers. C'est quoi ce mot?
0: Donc, les mouvements...
1: Ça montre bien l'état d'esprit derrière. Ils ne se mobilisent pas pour créer des emplois, pour cotiser, pour créer des banques.
0: Ils se mobilisent pour nettoyer les étrangers. Ah,
1: dégueulasse. Entre janvier et mai 2026, les manifestations reprennent de plus belle avec Marche en Marche et d'autres groupes similaires.
0: Voilà la situation et Afrique du Sud
1: sont rapportées durant cette période, notamment le meurtre de 5
0: étudiants. Alors, on a qu'on a affiché Boussoussou, on a affiché où il y a des sanctions, il y a les États-Unis face à Rwanda, Nanga. Donc je crois que avec aide aux américains bazo porter ça aide été moi je crois que bazo profiter peso sur la position à Congo na ba minerai na ye pote ba aider biso na makambo ya guerre neti parce que la Chine si devient la grande puissance aujourd'hui sera comme nani mondial sur voiture électrique c'est grâce à Congo na minerai à Congo ou bazali ko exploiter na ba mbili ya Congo baza ko mema ba poto na ma poto poto baza ko mema ko kenango bino wa congolais vraiment n'habiter bon admettons tu es bivalé salaire et l'eau au salaté, qu'est-ce qu'on peut dire? Yango Chine, comme États-Unis a remarqué, parce que quand on parle de la première puissance économique maintenant, ce n'est pas les États-Unis. Wane Zali blablabla minele. La première puissance économique, c'est quoi Zali Chine? Parce que les États-Unis apprêtent l'argent en Chine. Donc voilà, c'est la réalité des choses. États-Unis, donc parlons des choses comme ils sont. Donc l'élo Chine a combattu ça. Bon, sur le plan armement, Wana Nena Yebiti. Wana Nena Kui combattu, mais sur le plan économique, puissance Anino. Mais États-Unis rose la parmi les premières puissances mondiales sur puissance armement, Banini, ou bien deuxième à Koukini, bon, entre deuxième ou première. Donc, parce que Bilan Wanezaba Makamoua Kalabami, Bamindele Bakosaka, Bissoming. Alors, Toyoka, situation Oana, Toyoka Nengi Makambu.
2: Il ne s'agit pas. Le monde de l'or qui est sorti de manière illicite de la RDC, il s'agit de l'accord de Washington qui est violé. Il faut aussi rappeler que les États-Unis ont signé plusieurs deals miniers avec la RDC après la signature des accords de paix. Donc c'est quelque part aussi ses intérêts que Washington défend. Mais au milieu de tout ceci, la question sur le silence de l'Union africaine face à ce conflit qui dure des décennies déjà continue d'interroger. Et on a envie de se demander, l'Union africaine a-t-elle peur? Je vous invite à cet effet à découvrir l'épisode de Moment de vérité dédié à cette question avec.
3: Hier, lorsque le comité des sanctions du Conseil.

0: 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Donc c'est ça quoi. Donc na ningi kolobaki soki to lingi to kende liboso, il faut attraper ko attaquer Rwanda. Ko tika makamwana ya pambola te ko to lobo voilà ba dialogue ba corps de paix. On a signé comme des aboy kutuna o ba américain ba signé na nino. Atelem teti bon, je ne sais pas si les américains vont réagir na quelque sorte. Alors na zone sous la carte radio centrale en vert bozoka communiquant.
1: Le Conseil de sécurité des Nations Unies a annoncé de nouvelles mesures visant plusieurs individus et organisations impliquées dans le conflit dans l'est de la République démocratique du Congo.
2: Le comité a inscrit 6 personnes et 2 entités sur la liste des sanctions des Nations Unies. Parmi les noms les plus marquants figure Corneille Nangaa, dirigeant de l'Alliance Fleuve Congo, plus connu sous le sigle AFC. L'AFC est l'alliance politico-militaire qui comprend notamment la rébellion du M23. Les Nations Unies ont également imposé des sanctions à John Imani Nzenze, présenté comme le chef du renseignement du M23. De l'autre côté du conflit, les Nations Unies ont également sanctionné Gustave Ngarambe, commandant des forces démocratiques de libération du Rwanda, plus connu sous le nom de FDLR. Les mesures décidées par les Nations Unies comprennent le gel des avoirs, une interdiction de voyager à l'échelle internationale, ainsi que des restrictions liées à l'embargo sur les armes. Il ne s'agit pas de simples déclarations politiques. En principe, tous les États membres des Nations Unies sont tenus d'empêcher les personnes sanctionnées de traverser leur territoire, d'accéder aux avoirs placés sous leur juridiction ou d'obtenir des armes ainsi que toute assistance militaire.
3: Mais la véritable question est la suivante. Ces sanctions changeront-elles réellement quelque chose sur le terrain ? Pourquoi la désignation de Corneille Nangaa est importante ? L'inscription de Corneille Nangaa sur la liste des sanctions revêt une importance particulière. Nangaa n'est pas un chef de milice inconnu opérant dans une région isolée du pays. Il est l'ancien président de la...
0: Alors, Nangaa va sanctionner, mais Nangaa a salaki... Atindaki ba médiateur naye ba contacter président Félix Tshisekedi alingi akima azonga na katia Kinshasa. Je crois que nanga onus bazulu ba wana ce sont des mensonges bazako ko sabino. Azali wana azali breté azana ba problème ko sérieux. Moi j'avais dit avant l'élection il y a 2023-22 comme ça, je crois 22. Na lobaka ke l'air na monaka nanga telemi na bara na bango ke ce type c'est un mongol. Ba twa changa tembe. Voilà un homme aza ko réagir na ndenge moko bozo. 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Mais je ne comprends pas nazo comprendre te azalaki bien protégé, azalaki na ba banani ba garde ba soda ba kokengela ye, azalaki na nini ake ko sala soki parti politique ba botolie ba tout nyo so na ke. Voilà ma situation. Donc ba toi so baza okeni. Bon, je crois que bazalaki na confiance mingi na Kabila qui gouvernement baebi eloko ni bazako sana gouvernement et travailler non pour la République démocratique du Congo mais il travaillait pour Kabila to moins le John Numbi nanani albi ki ba John Numbi to kosa ki oyo général azalaki le nom échappe encore oyo azalaki na yabana mura oyo bakangi tuwe bakangi elelo to moni alobi ki o asegi pardon Kabila na John Numbi to kosa ki. Mais vous vous rendez compte yo ba libi bo sala coup d'état yo mto ngo sala coup d'état olinga ko mamutu. C'est ça ce qu'on dit. Donc si ko ngabo ma mutwana na plan na yo, oui ko senga mutwana pardon. Est-ce que mutwana ko tika yo? Ça c'est bête, il faut mon batwana bazaba zoba. Et puis c'est un pasteur. Ba pasteur ya bangabe ba Pascal. Ça se voit que ces gens là ils n'ont même pas na eloko ya kozana ngo pasteur ba koza pe ba pasteur te ce sont des aventuriers mutu mobimba azala ki pasteur ayeko na akosa la corvée akamati mwana moko amuke abimisio azali prophète bona boy mais ça c'est quoi ce sont des aventures qu'est-ce que cet enfant là a à voir avec na corvée ba militaire voilà ma situation oyo bato baza ba maladie ba baza na inspiration te erre azola na inspiration aluka a protéger république aluka a keneli boso lelo ko senga pardon voilà ba makamwana je crois pas que ba ko pardonner mais ba zone qui dans quatre prison a 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Voilà ba tuna bino oyo bozako lobake bazako badino. Moi, je crois que le président Félix Tshisekedi, soki azali na essence esprit, il faut donc alongola ba génie wana tout oyo no soit kabila. Apona quelques jeunes net luboya na ba misusu. Tout le monde là batikali wana baza ba faux général ba outi na ba du formation mon ya bien tout d'abord deux ba sali école BMT ba sali pe ba ki pe na ba sali pe TMT ba ngonyo so wana baza ba faux général na ba faux colonel ya ngombo ka wana za ko beba na ko sarate armée congolaise ezali mal formée parce que Kabila lui-même n'a jamais été ni na sala soki 6 mois soki na soka zara soki caporal na armée rwandaise voilà baba kambola Ezoli kana kati ya République démocratique du Congo. Voilà ma situation ezoli kana kati ya République démocratique du Congo. Voilà to koluka to continue to ka ba situation nengi ezako
2: Commission électorale nationale indépendante de la République démocratique du Congo. Il a autrefois occupé une position centrale au sein du système politique congolais. Aujourd'hui, il dirige une alliance qui agite aux côtés d'un mouvement armé contrôlant une partie importante du territoire dans l'est du Congo. Cette transformation, passant de l'ancien dirigeant de l'institution chargée d'organiser les élections au chef politique d'une rébellion armée, est tout à fait exceptionnelle. Son inscription sur la liste des sanctions envoie un message politique très clair. La communauté internationale ne considère plus Corneille Nangaa comme un simple opposant politique critiquant le président Félix Tshisekedi. Les Nations Unies l'identifient désormais comme un acteur central de la déstabilisation armée de l'Est de la République démocratique du Congo. Et cette distinction est essentielle. Dans une démocratie, l'opposition politique est parfaitement légitime. En revanche,
0: situation oyo toza koleka na kati ya République démocratique du Congo na bandi tokoluka toyebanino. 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Moi je crois que la République démocratique du Congo est kozala balkanisée parce que cette situation est bandale lote et banda même n'époque ba belge ba sala yango à plusieurs reprises. Na rota fiché oyo pona rappeler batou ba situation ya République démocratique du Congo ndengi ba tenta ko balkaniser ngo depuis époque ya colonisation. Il y avait même un blanc à Yarana Kouna côté Kaya Est Kouna, il s'est déclaré lui-même que a commis présent à Kouna. Ce qui Jean Scram, ce qui Nani, ce qui Nani. Voilà ma situation. Oyo, tu es bien à Katia. Donc, balkanisation de la République démocratique du Congo, tout ça, il y a un certain temps, banda 60 ans, tout ça, il y a un certain temps. Mais il y a une balkanisation qui est préparée depuis l'époque belge, Tina Lelo. Boulanda.
4: Un certain M. Moundé qui dit qu'ils sont prêts à tout, ils vont couper le Congo. Ils sont même en train déjà d'imprimer des drapeaux hein, pour une république qu'ils vont créer.
5: Même les armes, nous allons les prendre. Pour défendre cette constitution, nous allons prendre les armes. Et on va les chasser. Donc c'est assumé. Je vous dis, les drapeaux sont en train d'être imprimés.
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6: la République unie de
7: Saïd-Fond. Vous savez, il faut lire les signes du temps. La balkanisation du Congo ne se fera jamais. Le Congo ne sera ni balkanisé, ni soudanisé. Et l'histoire est claire. C'est depuis 2004, lorsque Mutembu s'y avait occupé Bukavu, Dieu m'avait dit que les montagnes de l'Est ne seront pas prises. C'est-à-dire, ce projet de balkanisation ne pourra jamais, jamais, jamais réussir. Et il faut poser la question à Tshombe. Moïse Tshombe avait des millions dans des comptes suisses. Il avait toute une armée au Katanga. Mais la sécession n'a pas évolué. Il y a Imoulopwe qui avait fait la sécession au Kasaï. Ça n'a pas marché. Il y a même un blanc, Jean Scram. Il s'est prononcé président à Bukavu là-bas. Ça n'a pas marché. Il y a eu le mercenaire Bob Denard. Il y a eu la rébellion mouléliste avec Beignet, Soumna.

Yalukuta. Parce que ça n'a pas commencé aujourd'hui, ça a commencé il y a longtemps. Qui va tenter que nous bajans crambaya banane ba bob denard baya et puis moule ba sala succession ya kalojumulopwe succession ya nani ya chombe. Non, ce n'est pas aujourd'hui et les gens oublient cette histoire là bazako ya mbangu mbangu osko bazo ya non, les Congolais quand il s'agit de Congo et Congo ezalaka uni donc Congolais de so alingarate ba séparer Congo, ce qui fait même leur force na fierté na bango. Alors on a volé qu'un affiché Oyo est affiché ya bateau qui n'est pas ya na Burundi pour la rosolola Makambu.

0: honorable à confondre dialogue na négociation. Honorable à obité dialogue tu sais que des bandango déjà ou dans la Luanda. Honorable Mike Mukebaye, nous sommes acteurs politiques et nous devons utiliser les termes politiques dans leur contexte précis pour que Bato Bakota l'abisso va comprendre. Dans un cadre international, on ne parle pas de dialogue, on parle de négociation. Et ce qui s'est fait à Luanda, à Doha, à Washington, sur le plan de droit international, ça s'appelle négociation. Et le dialogue, on ne le fait pas avec les États. Le dialogue, on le fait avec vous ensemble, avec le PPRD, avec vous, Mike Mukebaye, avec José.
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